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2: Bonjour à tous et à toutes. Fond froide en lumière, c'est à Narbonne du 28 juillet au 1er août de 19h à 23h30. C'est à l'abbaye de Fond froide. C'est un rendez-vous estival inédit où créations artistiques, musique, gastronomie et patrimoine s'entrelaceront pour composer une expérience totale portée par un son et lumière spectaculaire. Laissez-vous emporter par la magie d'un nouveau festival. Fond froide en lumière, c'est une invitation à partager des soirées inoubliables dans le cadre exceptionnel de l'abbaye. Le festival de Russol, c'est à l'Or Minervois le 30 juillet à 19h avec Hannibal Galland. Pour sa 5e édition, le festival vous donne rendez-vous au domaine de Russol. L'association Minervois Musique et Mort vous propose 3 soirées musicales autour de la voix et des musiques actuelles d'Occitanie. Pour la 4e année consécutive, Fabrezan vous prépare sa soirée de feria le 31 juillet dès 19h. Venez profiter de concerts et de tapas dans une ambiance de folie. Plus de 50 musiciens seront présents pour animer la soirée. Vivez l'été et ses traditions locales. Au programme à 19h, concert avec le groupe Lef et à 22h, DJ Mercury. Son et lumière, le baptême du feu, c'est à Bram le 31 juillet à partir de 21h30 au Parc des Essarts. L'association Mission 112 vous proposera un show son et lumière pédagogique et solidaire autour de l'univers des pompiers, mêlant spectacles vivants, projections et effets spéciaux. L'Ode à la Bio 2026, c'est à Cuisa le 1er août à partir de 10h. Le samedi soir, le groupe Barut sera présent pour un concert très attendu, théâtre, cirque et autres surprises tout au long du week-end. Tournoi de chevalerie et spectacle de fauconnerie, c'est à Carcassonne, à la cité médiévale, du 12 juillet au 27 août. Ce tournoi médiéval évoque l'art de la guerre au rythme des chevaux et par le choc des armes, les chevaliers s'affrontent sans merci dans un décor grandiose. C'est un spectacle familial d'une durée de 45 minutes, proposant des places assises et ombragées en tribune. 3 séances par jour à 14h, 15h30, 17h, tous les jours sauf le samedi. Nouveauté cette année, un spectacle de fauconnerie. Merci de votre attention, c'était votre agenda sur Contact FM Occitanie.
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2: Bonjour à tous et à toutes. Fond froide en lumière, c'est à Narbonne du 28 juillet au 1er août de 19h à 23h30. C'est à l'abbaye de Fond froide. C'est un rendez-vous estival inédit où création artistique, musique, gastronomie et patrimoine s'entrelaceront pour composer une expérience totale portée par un son et lumière spectaculaire. Laissez-vous emporter par la magie d'un nouveau festival. Fond froide en lumière, c'est une invitation à partager des soirées inoubliables dans le cadre exceptionnel de l'abbaye. Le festival de Russol, c'est à l'Or Minervois le 30 juillet à 19h avec Hannibal Galland. Pour sa 5e édition, le festival vous donne rendez-vous au domaine de Russol. L'association Minervois Musique et Mort vous propose 3 soirées musicales autour de la voix et des musiques actuelles d'Occitanie. Pour la 4e année consécutive, Fabrezan vous prépare sa soirée de feria le 31 juillet dès 19h. Venez profiter de concerts et de tapas dans une ambiance de folie. Plus de 50 musiciens seront présents pour animer la soirée. Vivez l'été et ses traditions locales. Au programme à 19h, concert avec le groupe Lef et à 22h, DJ Mercury. Son et lumière, le baptême du feu, c'est à Bram le 31 juillet à partir de 21h30 au Parc des Essarts. L'association Mission 112 vous proposera un show son et lumière pédagogique et solidaire autour de l'univers des pompiers, mêlant spectacles vivants, projections et effets spéciaux. L'Ode à la bio 2026, c'est à Cuisa le 1er août à partir de 10h. Le samedi soir, le groupe Barut sera présent pour un concert très attendu, théâtre, cirque et autres surprises tout au long du week-end. Tournoi de chevalerie et spectacle de fauconnerie, c'est à Carcassonne, à la cité médiévale, du 12 juillet au 27 août. Ce tournoi médiéval évoque l'art de la guerre au rythme des chevaux et par le choc des armes, les chevaliers s'affrontent sans merci dans un décor grandiose. C'est un spectacle familial d'une durée de 45 minutes, proposant des places assises et ombragées en tribune. 3 séances par jour à 14h, 15h30, 17h, tous les jours sauf le samedi. Nouveauté cette année, un spectacle de fauconnerie. Merci de votre attention, c'était votre agenda sur Contact FM Occitanie.
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Bonjour, une nouvelle vague de chaleur en France. Dès 12h ce mercredi, 16 départements vont passer en vigilance orange canicule dans la Gironde et les Landes en proie aux incendies. Le territoire de Belfort, le Doubs, le Jura, la Saône-et-Loire, le Puy-de-Dôme, la Haute-Loire, l'Ain, l'Ardèche, la Drôme, l'Isère, la Loire, le Rhône, la Savoie et la Haute-Savoie seront également concernés. Seuls 17 départements resteront en vert. Un homme âgé d'une vingtaine d'années a été mis en examen et placé en détention provisoire dans le cadre du vol le vendredi dernier dans un musée de Côte d'Or d'un collier en or appartenant au trésor de Vix. Une information judiciaire a été ouverte. Un homme de 23 ans soupçonné d'une série de départs de feu de végétation dans le Var a été mis en examen et placé en détention provisoire. Il est soupçonné d'avoir joué un rôle dans une partie du feu qui dévore depuis mardi dernier le massif du Gros Bessillon. Le suspect est poursuivi pour des départs de feu commis entre le 19 et le 24 juillet sur les communes de Brignoles, Cabas et Vins sur Caramy dans le centre du Var. Le parquet de Toulon annonce la mise en examen d'un animateur périscolaire pour des viols et agressions sexuelles dans une école hier dans le Var. Cet homme est accusé d'avoir commis en début d'année et dans le cadre de ses fonctions une agression sexuelle sur un garçon de 5 ans ainsi que des viols et agressions sexuelles sur une fillette de 6 ans. Il conteste l'intégralité des faits. Par ailleurs, le syndicat national des professionnels de la petite enfance demande au gouvernement l'ouverture d'une enquête administrative sur le groupe People and Baby après la fermeture de deux de ses crèches à Villejuif dans le Val-de-Marne en raison de soupçons de maltraitance. C'est la fin de ce flash, une très bonne journée à toutes et à tous.

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2: Bonjour à tous et à toutes. Fond froide en lumière, c'est à Narbonne du 28 juillet au 1er août de 19h à 23h30. C'est à l'abbaye de Fond froide. C'est un rendez-vous estival inédit où création artistique, musique, gastronomie et patrimoine s'entrelaceront pour composer une expérience totale portée par un son et lumière spectaculaire. Laissez-vous emporter par la magie d'un nouveau festival. Fond froide en lumière, c'est une invitation à partager des soirées inoubliables dans le cadre exceptionnel de l'abbaye. Le festival de Russol, c'est à l'Or Minervois le 30 juillet à 19h avec Hannibal Galland. Pour sa 5e édition, le festival vous donne rendez-vous au domaine de Russol. L'association Minervois Musique et Mort vous propose 3 soirées musicales autour de la voix et des musiques actuelles d'Occitanie. Pour la 4e année consécutive, Fabrezan vous prépare sa soirée de feria le 31 juillet dès 19h. Venez profiter de concerts et de tapas dans une ambiance de folie. Plus de 50 musiciens seront présents pour animer la soirée. Vivez l'été et ses traditions locales. Au programme à 19h, concert avec le groupe Lef et à 22h, DJ Mercury. Son et lumière, le baptême du feu, c'est à Bram le 31 juillet à partir de 21h30 au Parc des Essarts. L'association Mission 112 vous proposera un show son et lumière pédagogique et solidaire autour de l'univers des pompiers, mêlant spectacles vivants, projections et effets spéciaux. L'Ode à la Bio 2026, c'est à Cuisa le 1er août à partir de 10h. Le samedi soir, le groupe Barut sera présent pour un concert très attendu, théâtre, cirque et autres surprises tout au long du week-end.

Bonjour, une nouvelle vague de chaleur en France. Dès 12h ce mercredi, 16 départements vont passer en vigilance orange canicule dans la Gironde et les Landes en proie aux incendies. Le territoire de Belfort, le Doubs, le Jura, la Saône-et-Loire, le Puy-de-Dôme, la Haute-Loire, l'Ain, l'Ardèche, la Drôme, l'Isère, la Loire, le Rhône, la Savoie et la Haute-Savoie seront également concernés. Seuls 17 départements resteront verts. Un homme âgé d'une vingtaine d'années a été mis en examen et placé en détention provisoire dans le cadre du vol le vendredi dernier dans un musée de Côte d'Or d'un collier en or appartenant au trésor de Vix. Une information judiciaire a été ouverte. Un homme de 23 ans soupçonné d'une série de départs de feu de végétation dans le Var a été mis en examen et placé en détention provisoire. Il est soupçonné d'avoir joué un rôle dans une partie du feu qui dévore depuis mardi dernier le massif du Gros Bessillon. Le suspect est poursuivi pour des départs de feu commis entre le 19 et le 24 juillet sur les communes de Brignoles, Cabas et Vins sur Caramy dans le centre du Var. Le parquet de Toulon annonce la mise en examen d'un animateur périscolaire pour des viols et agressions sexuelles dans une école hier dans le Var. Cet homme est accusé d'avoir commis en début d'année et dans le cadre de ses fonctions une agression sexuelle sur un garçon de 5 ans ainsi que des viols et agressions sexuelles sur une fillette de 6 ans. Il conteste l'intégralité des faits. Par ailleurs, le syndicat national des professionnels de la petite enfance demande au gouvernement l'ouverture d'une enquête administrative sur le groupe People and Baby après la fermeture de deux de ses crèches à Villejuif dans le Val-de-Marne en raison de soupçons de maltraitance. C'est la fin de ce flash, une très bonne journée à toutes et à tous.

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2: Bonjour à tous et à toutes. Fond froide en lumière, c'est à Narbonne du 28 juillet au 1er août de 19h à 23h30. C'est à l'abbaye de Fond froide. C'est un rendez-vous estival inédit où création artistique, musique, gastronomie et patrimoine s'entrelaceront pour composer une expérience totale portée par un son et lumière spectaculaire. Laissez-vous emporter par la magie d'un nouveau festival. Fond froide en lumière, c'est une invitation à partager des soirées inoubliables dans le cadre exceptionnel de l'abbaye. Le festival de Russol, c'est à l'Or Minervois le 30 juillet à 19h avec Hannibal Galland. Pour sa 5e édition, le festival vous donne rendez-vous au domaine de Russol. L'association Minervois Musique et Mort vous propose 3 soirées musicales autour de la voix et des musiques actuelles d'Occitanie. Pour la 4e année consécutive, Fabrezan vous prépare sa soirée de feria le 31 juillet dès 19h. Venez profiter de concerts et de tapas dans une ambiance de folie. Plus de 50 musiciens seront présents pour animer la soirée. Vivez l'été et ses traditions locales. Au programme à 19h, concert avec le groupe Lef et à 22h, DJ Mercury. Son et lumière, le baptême du feu, c'est à Bram le 31 juillet à partir de 21h30 au Parc des Essarts. L'association Mission 112 vous proposera un show son et lumière pédagogique et solidaire autour de l'univers des pompiers, mêlant spectacles vivants, projections et effets spéciaux. L'Ode à la Bio 2026, c'est à Cuisa le 1er août à partir de 10h. Le samedi soir, le groupe Barut sera présent pour un concert très attendu, théâtre, cirque et autres surprises tout au long du week-end. Tournoi de chevalerie et spectacle de fauconnerie, c'est à Carcassonne, à la cité médiévale, du 12 juillet au 27 août. Ce tournoi médiéval évoque l'art de la guerre au rythme des chevaux et par le choc des armes, les chevaliers s'affrontent sans merci dans un décor grandiose. C'est un spectacle familial d'une durée de 45 minutes, proposant des places assises et ombragées en tribune. 3 séances

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2: Bonjour à tous et à toutes. Fonfroide en lumière, c'est à Narbonne du 28 juillet au 1er août de 19h à 23h30. C'est à l'abbaye de Fonfroide. C'est un rendez-vous estival inédit où créations artistiques, musique, gastronomie et patrimoine s'entrelaceront pour composer une expérience totale portée par un son et lumière spectaculaire. Laissez-vous emporter par la magie d'un nouveau festival. Fonfroide en lumière, c'est une invitation à partager des soirées inoubliables dans le cadre exceptionnel de l'abbaye. Le festival de Russol, c'est à l'Or Minervois le 30 juillet à 19h avec Hannibal Galland. Pour sa 5e édition, le festival vous donne rendez-vous au domaine de Russol. L'association Minervois Musique et Mort vous propose 3 soirées musicales autour de la voix et des musiques actuelles d'Occitanie. Pour la 4e année consécutive, Fabrezan vous prépare sa soirée de feria le 31 juillet dès 19h. Venez profiter de concerts et de tapas dans une ambiance de folie. Plus de 50 musiciens seront présents pour animer la soirée. Vivez l'été et ses traditions locales.

0: Lutte sera présent pour un concert très attendu, théâtre, cirque et autres surprises tout au long du week-end. Tournoi de chevalerie et spectacle de fauconnerie, c'est à Carcassonne, à la cité médiévale, du 12 juillet au 27 août. Ce tournoi médiéval évoque l'art de la guerre au rythme des chevaux et par le choc des armes, les chevaliers s'affrontent sans merci dans un décor grandiose. C'est un spectacle familial d'une durée de 45 minutes, proposant des places assises et ombragées en tribune. 3 séances par jour à 14h, 15h30, 17h, tous les jours sauf le samedi. Nouveauté cette année, un spectacle de fauconnerie. Merci de votre attention, c'était votre agenda sur Contact FM Occitanie.
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Bonjour, une nouvelle vague de chaleur en France. Dès 12h ce mercredi, 16 départements vont passer en vigilance orange canicule dans la Gironde et les Landes en proie aux incendies. Le territoire de Belfort, le Doubs, le Jura, la Saône-et-Loire, le Puy-de-Dôme, la Haute-Loire, l'Ain, l'Ardèche, la Drôme, l'Isère, la Loire, le Rhône, la Savoie et la Haute-Savoie seront également concernés. Seuls 17 départements resteront en vert. Un homme âgé d'une vingtaine d'années a été mis en examen et placé en détention provisoire dans le cadre du vol le vendredi dernier dans un musée de Côte d'Or d'un collier en or appartenant au trésor de Vix. Une information judiciaire a été ouverte. Un homme de 23 ans soupçonné d'une série de départs de feu de végétation dans le Var a été mis en examen et placé en détention provisoire. Il est soupçonné d'avoir joué un rôle dans une partie du feu qui dévore depuis mardi dernier le massif du Gros Bessillon. Le suspect est poursuivi pour des départs de feu commis entre le 19 et le 24 juillet sur les communes de Brignoles, Cabas et Vince sur Caramie dans le centre du Var. Le parquet de Toulon annonce la mise en examen d'un animateur périscolaire pour des viols et agressions sexuelles dans une école hier dans le Var. Cet homme est accusé d'avoir commis en début d'année et dans le cadre de ses fonctions une agression sexuelle sur un garçon de 5 ans ainsi que des viols et agressions sexuelles sur une fillette de 6 ans. Il conteste l'intégralité des faits. Par ailleurs, le syndicat national des professionnels de la petite enfance demande au gouvernement l'ouverture d'une enquête administrative sur le groupe People and Baby après la fermeture de deux de ses crèches à Villejuif dans le Val-de-Marne en raison de soupçons de maltraitance. C'est la fin de ce flash, une très bonne journée à toutes et à tous.

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0: Bonjour, un homme de 23 ans soupçonné d'une série de départs de feu de végétation dans le Var a été mis en examen et placé en détention provisoire. Il est donc soupçonné d'avoir joué un rôle dans une partie du feu qui dévore depuis mardi dernier le massif du Gros Bessillon. Le suspect est poursuivi pour des départs de feu commis entre le 19 et le 24 juillet sur les communes de Brignoles, Cabasse et Vins-sur-Caramille dans le centre du Var. Une nouvelle vague de chaleur en France. Dès 12h ce mercredi, 16 départements vont passer en vigilance orange canicule dans la Gironde et les Landes en proie aux incendies. Le territoire de Belfort, le Doubs, le Jura, la Saône-et-Loire, le Puy-de-Dôme, la Haute-Loire, l'Ain, l'Ardèche, la Drôme, l'Isère, la Loire, le Rhône, la Savoie et la Haute-Savoie seront également concernés. Seuls 17 départements resteront en vert. Un homme âgé d'une vingtaine d'années a été mis en examen et placé en détention provisoire dans le cadre du vol vendredi dernier dans un musée de Côte d'Or d'un collier en or appartenant au trésor de Vix. Une information judiciaire a été ouverte. Le parquet de Toulon annonce la mise en examen d'un animateur périscolaire pour des viols et agressions sexuelles dans une école à Hyères dans le Var. Cet homme est accusé d'avoir commis en début d'année, dans le cadre de ses fonctions, une agression sexuelle sur un garçon de 5 ans, ainsi que des viols et agressions sexuelles sur une fillette de 6 ans. Il conteste l'intégralité des faits. Par ailleurs, le syndicat national des professionnels de la petite enfance demande au gouvernement l'ouverture d'une enquête administrative sur le groupe People and Baby après la fermeture de deux de ses crèches à Villejuif dans le Val-de-Marne. Des fermetures en raison de soupçons de maltraitance. C'est la fin de ce flash. Une très bonne journée à toutes et à tous.
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0: Bonjour, Zinedine Zidane a été officiellement nommé Hyères sélectionneur de l'équipe de France par la Fédération française de football. L'ancien entraîneur du Real Madrid devra faire ses preuves au lendemain d'une élimination douloureuse en demi-finale du Mondial contre l'Espagne, avec en ligne de mire l'Euro 2028 pour premier objectif. Les premiers rendez-vous du nouveau sélectionneur seront deux matchs de Ligue des Nations, le 25 septembre prochain à Kocaeli contre la Turquie, puis le 28 à Bruxelles contre la Belgique. Tennis à peine rentré déjà sorti. Hyères, le Français Arthur Fils, 22e mondial, tête de série numéro 8, a été éliminé dès son entrée en lice au tournoi ATP de Washington aux États-Unis sur dur par l'Espagnol Rafael Rodar, 24e mondial en deux manches, 7-6-5, 6-3 et 1h54 de jeu. En revanche, cela s'est beaucoup mieux passé pour Adrian Manarino. Le 47e mondial a éliminé l'Américain Lerner Tien, 16e mondial, tête de série numéro 5 en deux manches, 7-5-6-4 et 1h24 de jeu. Par ailleurs, Hugo Humbert a fait respecter son statut, le 29e mondial, a battu l'Américain Andrés Martin, 381e mondial et issu des qualifications en deux manches, 6-2, 7-5 et 1h19 de jeu. Nouvelle déception pour l'équipe de France d'escrime Hyères à l'occasion des championnats du monde de la spécialité qui se déroulent du côté de Hong Kong. Les Bleus ont échoué à emporter de nouvelles médailles. Deux épreuves par équipe avaient lieu, l'épée dame et le fleuret messieurs. Les deux équipes tricolores ont toutes les deux été éliminées avant les demi-finales. C'est une très grosse déception pour l'équipe de France féminine d'épée, tout simplement championne du monde en titre. C'est la fin de ce flash, une très bonne journée à notre écoute.
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1: En amont de l'exposition de printemps 2026, Antoine Marchand, directeur du Centre d'Art Le Lay à Albi, invite Jean-Charles Masserat pour une résidence dans le Tarn. Par l'intermédiaire d'Hélène Lapérère, responsable des services des publics, l'artiste a été amené à travailler avec des apprentis orthoprothésistes du lycée Annevotte de Castres et des élèves du Conservatoire de musique et de danse du Tarn. Ensemble, l'aventure les a vite portés vers la réalisation d'un moyen-métrage, Pretty Little Changes dans ta vie, projeté lors de l'exposition intitulée « Après, on peut aussi se dire que... »
2: La façon dont moi je l'ai abordé, c'est qu'il s'intéresse à l'air du temps, aux questions de temps qui changent, à la crédibilité qu'on donne à la parole d'un tel ou d'un tel. Et il se trouve que dans mon métier, j'étais face à des jeunes en difficulté devant le monde qu'on leur laisse. Enfin, il me semblait que ça collait bien avec le travail en cours de Jean-Charles. Donc oui, j'ai des jeunes au lycée à Annevotte en train de poncer des chevilles pour les remplacer à des gens qui ne peuvent plus marcher. J'ai des jeunes qui veulent devenir pianistes dans un monde qui brûle. Est-ce que c'est encore permis à 20 ans de vouloir faire quelque chose dans ce monde et laisser sa marque en faisant du piano? J'ai des histoires de planètes à sauver. Enfin, c'est ça qu'on entendait dans la jeunesse là.
3: Moi, quand on parle d'amateurs et d'amatrices pour des films, au début, ça me fait peur, quoi. Enfin, ça me fait peur, ça ne m'intéresse pas, en fait. Et Hélène m'a convaincu du contraire. La première semaine de tournage, on tourne ça. Et je me dis discrètement, si on monte ça dans l'expo, ça fera l'objet d'une expo à la fin de la salle. Voilà, basta. Seulement, ça ne se passe pas du tout comme ça. C'est-à-dire que les jeunes gens se prennent au jeu, ils commencent à mieux en mieux jouer, à vouloir des choses de plus en plus complexes, parce qu'ils et elles comprennent ce qui est en jeu. Et il voit que ça peut être très jouissif même de monter en gamme, en niveau de jeu, en niveau de ce qu'il y a à dire. Il monte en puissance.
4: Mais est-ce que l'art sert seulement à célébrer l'existant? Est-ce que ça sert pas aussi à questionner nos vies? À imaginer un autre monde? À écouter les questions des autres et à les comprendre?
3: Et donc, ce qui a été génial dans ce film, c'est que ces jeunes gens ont tellement pris à bras le corps ce qui les questionnait. J'ai compris pourquoi elles croyaient à ça plus que moi, quoi. Et finalement, dans tout ce que j'ai fait, c'est une de mes meilleures pièces, tout simplement. Et ça a été une surprise absolument magnifique.
5: Décomposition du monde en ré mineur.
6: C'est vrai, j'avais jamais pensé à ça, en fait. Le monde se décompose, et nous, on compose.
1: Ce numéro de 180 secondes a été réalisé par Radio Erdo Tangaillac pour l'Assemblée régionale des radios associatives dans le cadre d'un partenariat avec la région Occitanie-Pyrénées-Méditerranée.
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Bonjour, le méga-feu en Gironde était toujours stabilisé ce matin après une seconde nuit calme. Plusieurs reprises de feu ont été traitées rapidement la nuit dernière, notamment au niveau d'Arès, autour du bassin d'Arcachon, plus au nord au Temple ou aux abords du camp de Souge, base militaire à moins de 15 km de l'aéroport de Bordeaux-Mérignac. La surface brûlée n'a pas évolué, mais les conditions météorologiques restent défavorables aujourd'hui, avec des températures en hausse, localement jusqu'à 41 degrés dans les terres, 38 sur le littoral. Elles sont accompagnées de vents secs avec des rafales qui pourront atteindre 45 km/h en fin de journée. Dans le Var, l'incendie du Gros Bessillon est officiellement fixé depuis hier soir. Il faut maintenant poursuivre la maîtrise des foyers incandescents. Entre 500 et 1000 sapeurs-pompiers vont être encore mobilisés sur le terrain ces prochains jours. Les cours du pétrole ont rebondi de plus de 3% ce matin en début d'échange asiatique après le premier regain de violence. Après plusieurs jours d'accalmie, vers 2h15, le prix du baril de Brent de la mer du Nord, référence du marché mondial, gagnait 3,39% à $86.94 en net rebond après le reflux des derniers jours. Dans la nuit, l'armée américaine a annoncé avoir intercepté des missiles lancés par l'Iran. Elle ajoute avoir mené avec l'Arabie Saoudite des frappes en Irak contre plusieurs sites logistiques et d'armement terroristes dans l'Est soutenus par l'Iran. Les gardiens de la révolution, quant à eux, ont annoncé avoir frappé 3 pétroliers qui tentaient de franchir le détroit d'Ormuz. La Russie va émettre un avis de recherche international à l'encontre du fondateur et patron de Telegram, Pavel Durov, né en Russie et détenteur de passeports français et émirati. Il se trouve actuellement en France. Le FSB l'accuse de complicité dans des activités terroristes. C'est la fin de ce flash. Une très bonne journée à notre écoute.

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2: Bonjour à tous et à toutes. Fonfroide en lumière, c'est à Narbonne du 28 juillet au 1er août de 19h à 23h30. C'est à l'abbaye de Fonfroide. C'est un rendez-vous estival inédit où créations artistiques, musique, gastronomie et patrimoine s'entrelaceront pour composer une expérience totale portée par un son et lumière spectaculaire. Laissez-vous emporter par la magie d'un nouveau festival. Fonfroide en lumière, c'est une invitation à partager des soirées inoubliables dans le cadre exceptionnel de l'abbaye. Le festival de Russol, c'est à l'Or Minervois le 30 juillet à 19h avec Hannibal Galland. Pour sa 5e édition, le festival vous donne rendez-vous au domaine de Russol. L'association Minervois Musique et Mort vous propose 3 soirées musicales autour de la voix et des musiques actuelles d'Occitanie. Pour la 4e année consécutive, Fabrezan vous prépare sa soirée de feria le 31 juillet dès 19h. Venez profiter de concerts et de tapas dans une ambiance de folie. Plus de 50 musiciens seront présents pour animer la soirée. Vivez l'été et ses traditions locales. Au programme, à 19h, concert avec le groupe Lef et à 22h, DJ Mercury. Son et lumière, le baptême du feu, c'est à Bram le 31 juillet à partir de 21h30 au Parc des Essarts. L'association Mission 112 vous proposera un show son et lumière pédagogique et solidaire autour de l'univers des pompiers, mêlant spectacles vivants, projections et effets spéciaux. L'Ode à la bio 2026, c'est à Cuisa le 1er août à partir de 10h. Le samedi soir, le groupe Barut sera présent pour un concert très attendu, théâtre, cirque et autres surprises tout au long du week-end. Tournoi de chevalerie et spectacle de fauconnerie, c'est à Carcassonne, à la cité médiévale, du 12 juillet au 27 août. Ce tournoi médiéval évoque l'art de la guerre au rythme des chevaux et par le choc des armes, les chevaliers s'affrontent sans merci

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2: Bonjour à tous et à toutes. Vent froide en lumière, c'est à Narbonne du 28 juillet au 1er août de 19h à 23h30. C'est à l'abbaye de Vent froide. C'est un rendez-vous estival inédit où création artistique, musique, gastronomie et patrimoine s'entrelaceront pour composer une expérience totale portée par un son et lumière spectaculaire. Laissez-vous emporter par la magie d'un nouveau festival. Vent froide en lumière, c'est une invitation à partager des soirées inoubliables dans le cadre exceptionnel de l'abbaye. Le festival de Russol, c'est à Laure-Minervois le 30 juillet à 19h avec Hannibal Galland. Pour sa 5e édition, le festival vous donne rendez-vous au domaine de Russol. L'association Minervois Musique et Mort vous propose 3 soirées musicales autour de la voix et des musiques actuelles d'Occitanie. Pour la 4e année consécutive, Fabrezan vous prépare sa soirée de feria le 31 juillet dès 19h. Venez profiter de concerts de tapas dans une ambiance de folie. Plus de 50 musiciens seront présents pour animer la soirée. Vivez l'été et ses traditions locales. Au programme à 19h, concert avec le groupe Lef et à 22h, DJ Mercury. Son et lumière, le baptême du feu, c'est à Bram le 31 juillet à partir de 21h30 au Parc des Essarts. L'association Mission 112 vous proposera un show son et lumière pédagogique et solidaire autour de l'univers des pompiers, mêlant spectacles vivants, projections et effets spéciaux. L'Ode à la Bio 2026, c'est à Cuisa le 1er août à partir de 10h. Le samedi soir, le groupe Barut sera présent pour un concert très attendu, théâtre, cirque et autres surprises tout au long du week-end. Tournoi de chevalerie et spectacle de fauconnerie, c'est à Carcassonne, à la cité médiévale, du 12 juillet au 27 août. Ce tournoi médiéval évoque l'art de la guerre au rythme des chevaux et par le choc des armes, les chevaliers s'affrontent sans merci dans un décor grandiose. C'est un spectacle familial d'une durée de 45 minutes, proposant des places assises et ombragées en tribune. 3 séances par jour à 14h, 15h30, 17h, tous les jours sauf le samedi. Nouveauté cette année, un spectacle de fauconnerie. Merci de votre attention, c'était votre agenda sur Contact FM Occitanie.
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1: Bonjour à tous et à toutes. Voici les idées sorties dans le département de l'Aude. Fond froide en lumière, c'est à Narbonne du 28 juillet au 1er août de 19h à 23h30. C'est à l'abbaye de Fond froide. C'est un rendez-vous estival inédit où création artistique, musique, gastronomie, patrimoine s'entrelaceront pour composer une expérience totale portée par un son et lumière spectaculaire. Laissez-vous emporter par la magie d'un nouveau festival. Fond froide en lumière, c'est une invitation à partager des soirées inoubliables dans le cadre exceptionnel de l'abbaye. Le festival de Russol, c'est à l'Or Minervois le 30 juillet à 19h avec Hannibal Galland. Pour sa 5e édition, le festival vous donne rendez-vous au domaine de Russol. L'association Minervois Musique et Mort vous propose 3 soirées musicales autour de la voix et des musiques actuelles d'Occitanie. Pour la 4e année consécutive, Fabrezan vous prépare sa soirée de feria le 31 juillet dès 19h. Venez profiter de concerts et de tapas dans une ambiance de folie. Plus de 50 musiciens seront présents pour animer la soirée. Vivez l'été et ses traditions locales. Au programme à 19h, concert avec le groupe Lef et à 22h, DJ Mercury. Son et lumière, le baptême du feu, c'est à Bram le 31 juillet à partir de 21h30 au parc des Essarts. L'association Mission 112 vous proposera un show son et lumière pédagogique et solidaire autour de l'univers des pompiers, mêlant spectacles vivants, projections et effets spéciaux. L'Aude à la bio 2026, c'est à Cuisa le 1er août à partir de 10h. Le samedi soir, le groupe Barut sera présent pour un concert très attendu, théâtre, cirque et autres surprises tout au long du week-end. Tournoi de chevalerie et spectacle de fauconnerie, c'est à Carcassonne, à la cité médiévale, du 12 juillet au 27 août. Ce tournoi médiéval évoque l'art de la guerre au rythme des chevaux et par le choc des armes, les chevaliers s'affrontent sans merci dans un décor grandiose. C'est un spectacle familial d'une durée de 45 minutes, proposant des places assises et ombragées en tribune. 3 séances par jour à 14h, 15h30, 17h, tous les jours sauf le samedi. Nouveauté cette année, un spectacle de fauconnerie. Merci de votre attention. Retour en musique sur Contact FM Occitanie.
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1: Bonjour à tous et à toutes. Voici les idées sorties dans le département de l'Aude. Fond froide en lumière, c'est à Narbonne du 28 juillet au 1er août de 19h à 23h30. C'est à l'abbaye de Fond froide. C'est un rendez-vous estival inédit où créations artistiques, musique, gastronomie, patrimoine s'entrelaceront pour composer une expérience totale portée par un son et lumière spectaculaire. Laissez-vous emporter par la magie d'un nouveau festival. Fond froide en lumière, c'est une invitation à partager des soirées inoubliables dans le cadre exceptionnel de l'abbaye. Le festival de Russol, c'est à l'Or Minervois le 30 juillet à 19h avec Hannibal Galland. Pour sa 5e édition, le festival vous donne rendez-vous au domaine de Russol. L'association Minervois Musique et Mort vous propose 3 soirées musicales autour de la voix et des musiques actuelles d'Occitanie. Pour la 4e année consécutive, Fabrezan vous prépare sa soirée de feria le 31 juillet dès 19h. Venez profiter de concerts et de tapas dans une ambiance de folie. Plus de 50 musiciens seront présents pour animer la soirée. Vivez l'été et ses traditions locales. Au programme à 19h, concert avec le groupe Lef et à 22h, DJ Mercury. Son et lumière, le baptême du feu, c'est à Bram le 31 juillet à partir de 21h30 au Parc des Essarts. L'association Mission 112 vous proposera un show son et lumière pédagogique et solidaire autour de l'univers des pompiers, mêlant spectacles vivants, projections et effets spéciaux. L'Aude à la bio 2026, c'est à Cuisa le 1er août à partir de 10h. Le samedi soir, le groupe Barut sera présent pour un concert très attendu, théâtre, cirque et autres surprises tout au long du week-end. Tournoi de chevalerie et spectacle de fauconnerie, c'est à Carcassonne, à la cité médiévale, du 12 juillet au 27 août. Ce tournoi médiéval évoque l'art de la guerre au rythme des chevaux et par le choc des armes, les chevaliers s'affrontent sans merci dans un décor grandiose. C'est un spectacle familial d'une durée de 45 minutes, proposant des places assises et ombragées en tribune. 3 séances par jour à 14h, 15h30, 17h, tous les jours sauf le samedi. Nouveauté cette année, un spectacle de fauconnerie. Merci de votre attention. Retour en musique sur Contact FM Occitanie.
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0: Bonsoir, l'incendie en Gironde, trois points chauds ont été identifiés par les sapeurs-pompiers ce matin. Il s'agit du Grand Crot, une plage de l'Ège Cap Ferré où une importante reprise a été signalée, du secteur de Marche-Prime-Sestas ainsi que du camp militaire de Souge. 2200 sapeurs-pompiers sont toujours engagés dans le département, 224 000 personnes ont été évacuées depuis le début des opérations. Le ministre du Travail et des Solidarités, Jean-Pierre Farandou, a annoncé aujourd'hui que 500 entreprises touchées par les incendies dans le sud-ouest ont demandé un recours à l'activité partielle pour leurs employés. Il a précisé que les indemnités vont arriver début août. Autres mesures mises en place par le gouvernement, le décalage du paiement de certaines charges jusqu'à 12 mois. Selon la Chambre de commerce et d'industrie de Gironde, 13 000 entreprises ont été évacuées en raison des flammes. Le Premier ministre Sébastien Lecornu a réuni lundi les principales banques françaises pour leur demander de concéder des emprunts aux candidats à la présidentielle de 2027, y compris Marine Le Pen, qui peine à obtenir un prêt en France. L'objectif poursuivi par Matignon est d'éviter que certains politiques se tournent vers des banques étrangères, comme ce fut le cas pour le Rassemblement National en 2014 et 2022. Les accidents mortels sur autoroute sont repartis à la hausse en 2025 après avoir atteint un niveau historiquement bas. En 2024, 144 accidents mortels ont été recensés sur autoroute à péage en l'an dernier, soit 30 de plus qu'en 2024. C'est ce qu'a indiqué l'Association des sociétés françaises d'autoroute dans son bilan sécurité 2025. Le nombre de morts a augmenté de 26% en conséquence, avec 162 personnes tuées en 2025 contre 129 en 2024. C'est la fin de ce flash, une bonne fin de journée à notre écoute.
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0: Bonjour, chers auditeurs et auditrices de Contact FM. Alors, notre première invitée se présente elle-même comme une prof migrateur. Elle a enseigné l'histoire et la géographie aux États-Unis, en Tunisie, à l'île Maurice, on va en parler plus longuement un peu plus tard, et en France, donc, d'où elle est originaire. Elisabeth Hennebert, bonjour, ravie de vous recevoir.
1: Bonjour Aude, je suis très contente d'être avec vous.
0: Alors Elisabeth, on va commencer par parler, on va dérouler comme ça un petit peu le fil de votre vie, de vos expériences, et on va commencer par vos origines. Alors d'abord, est-ce que vous pouvez nous dire, vous êtes de quelle région en France exactement ?
1: Alors personne n'est parfait, je suis de Paris, mais quand même, mon père est lausérien.
0: D'accord.
1: Et donc, c'est vrai que j'ai une vraie moitié de moi qui est vraiment occitane.
0: D'accord. Très bien. Et donc, on s'est rencontrés à Carcassonne et vous venez régulièrement. Alors, c'est quoi votre lien avec Carcassonne ?
1: Alors, ma sœur s'est installée à Carcassonne avec son mari il y a 30 ans. Et on est très, très proches et on a vraiment élevé nos enfants ensemble. On a passé énormément de temps. Et aussi à se promener avec les enfants beaucoup dans Carcassonne, dans la cité, dans voilà. Donc vraiment, j'ai un lien familial heureux. Voilà, on va dire ça comme ça.
0: J'aime beaucoup cette expression, un lien familial heureux. Est-ce que vous pouvez nous parler de votre profession, Elisabeth ? Qu'est-ce que vous faites dans la vie ?
1: Alors, je suis professeure d'histoire-géographie dans l'enseignement secondaire. J'ai été aussi professeure en université. J'ai enseigné à l'université Harvard aux États-Unis. J'ai enseigné à Paris 4, Sorbonne. Et j'ai enseigné à l'université de Tunis. Donc, ça, c'était au début de ma carrière. Puis après, j'ai choisi le secondaire. Peut-être est-ce que je... En fait, je me sentais mieux dans le secondaire.
0: Ah oui
1: Je pense que l'univers universitaire, notamment l'univers de la recherche,
0: oui.
1: Même si ça m'intéresse, hein, je suis docteur en histoire, j'ai écrit un doctorat, mais faire de la recherche toute ma vie, ça m'a pas semblé possible. J'avais beaucoup plus une fibre d'enseignante que de chercheuse. Et quand on est à l'université, il faut être chercheur, donc en permanence.
0: Absolument. Voilà. Comme on dit, publier ou périr, hein ?
1: C'est à peu près ça. Oui.
0: Il faut écrire, absolument. Et donc, ce travail-là, c'est ce travail-là qui vous a permis de bouger ? Comment ça s'est passé ?
1: Ah, oui, parce que quand j'étais à l'étranger, c'est toujours dans le cadre de contrats de travail. J'ai eu des postes à différents endroits.
0: Ouais.
1: Et donc, j'étais professeure d'histoire géo au lycée Labourdonnais à l'île Maurice.
0: Oui,
1: 3 ans.
0: On va reparler de cette expérience à l'île Maurice là un peu plus tard. C'est le cœur effectivement de l'ouvrage Floréal dont on va parler aussi. Alors, avant de partir en pause musicale, j'ai envie de vous demander qu'est-ce qui fait qu'on a envie de partir ? Qu'est-ce qui fait que, parce que vous auriez très bien pu rester prof de lycée ici et voilà, qu'est-ce qui fait ? Comment ça s'est fait cette décision de dire allez, je vais aller enseigner ailleurs ?
1: Je crois que je suis quand même quelqu'un d'assez enraciné, parce que je suis restée longtemps au même endroit quand même en France. Donc, la vie dans d'autres pays n'est pas majoritaire en nombre d'années. Je suis quand même déjà assez âgée. j'ai passé plus de temps en région parisienne que dans d'autres pays ou dans d'autres régions. Oui, moi, j'ai toujours énormément aimé voyager. Je parle plusieurs langues. J'ai été ouverte aux langues étrangères très jeune. Parce que j'ai eu des professeurs de langue incroyables qui m'ont ouverte à d'autres civilisations.
0: Oui.
1: Et bouger, changer de pays, se remettre en question. J'ai des parents aussi qui ont beaucoup bougé, c'est-à-dire... moi, je suis vraiment une fille de l'exode rural. Et ça, je
0: D'accord.
1: pense que c'est quelque chose que je partage avec énormément de gens. Hein, quand on voit le nombre de gens qui ont quitté la campagne pour aller en ville... on l'oublie souvent parce que on pense souvent aux migrations internationales aujourd'hui.
0: Oui.
1: Ce qui est un fait, un réel. Il y a beaucoup de migrations internationales. Mais on oublie les migrations intérieures.
0: Oui.
1: Et les nombreuses migrations des gens qui quittent une région pour aller vivre dans une autre.
0: Alors c'est marrant. Donc vous mettez sur le même pied d'égalité. Pour vous, c'est une migration de toute façon, que ce soit dans le pays ou vers l'extérieur.
1: Les difficultés ne sont pas toujours les mêmes, mais on retrouve beaucoup de difficultés communes. Par exemple, quand j'étais dans la librairie à Carcassonne en train de dédicacer mon roman, il y a une personne qui est venue, qui a discuté avec moi et qui me parlait de sa fille de Carcassonne, donc. Qui est allée faire des études de droit à Paris.
0: Et voilà.
1: Et elle m'a dit, eh bien, il y a une discrimination de base, c'est d'avoir un accent du sud.
0: Absolument.
1: On finit par l'oublier à force de parler des migrations à longue distance, des migrations internationales, qui sont, je dirais, le degré 2 dans la difficulté. C'est encore plus difficile, hein, je minimise pas la difficulté de franchir des frontières. Mais déjà, quitter sa région avec son parler d'origine.
0: Absolument.
1: Pour aller dans une région où on parle différemment, déjà ça, c'est une première expérience de la, ben, la, de la difficulté de se faire accepter par l'autre. Alors ça, je l'ai rencontré absolument partout. Ben, par exemple, en vivant, en étant moi professeur venant de Paris, dans un pays où tout le monde parle créole. On parle tous français, mais on ne parle pas le même français. Mais alors là, la différence est énorme.
0: Oui.
1: Et c'est très intéressant parce qu'on est dans un entre-deux langages et on finit par se savoir, bon, qui a raison?
0: Et
1: en
0: oui.
1: fait, personne n'a raison. C'est deux manières différentes de parler français, c'est tout.
0: Exactement.
1: Voilà.
0: C'est exactement. Tout. Mais c'est très intéressant, ces questions de langue. C'est très intéressant. Et alors, on va partir en pause musicale. On va écouter la musique que vous avez choisie, qui pour vous représente la cité Carcassonne. Donc, on écoute le concerto numéro 2 pour violon de Mendelssohn, interprété par Julia Fischer. Et on en discute juste après.

0: Nous voici de retour sur Contact FM, Être né quelque part, Hôte de Jimenez au micro, avec notre invitée Elisabeth Hennebert. Elisabeth, c'est rare qu'on nous propose de la musique classique en ce moment actuellement en onde. Alors, c'est quoi le lien que vous faites entre Carcassonne, la cité et cette musique-là? Pourquoi l'avoir choisie?
1: Alors, déjà, en tant que professeur d'histoire, c'est totalement anachronique et c'est faux. Intellectuellement parlant, c'est un scandale de mettre de la musique de Mendelssohn, qui est une musique romantique du 19e siècle, sur une cité qui date du Moyen-Âge. Mmh. Ça n'a aucun rapport.
0: Mais,
1: la cité a été entièrement reconstituée par un certain Viollet-le-Duc.
0: Absolument.
1: Qui, en fait, au 19e siècle, a fait son petit imaginaire de ce qu'était une cité médiévale. Et finalement, je me suis dit que c'était pas si idiot que ça, de mettre une musique du 19e, d'un 19e romantique qui se met à inventer le passé médiéval. Et les romantiques, en fait, c'est des artistes qui, au 19e siècle, d'un seul coup, redécouvrent le Moyen-Âge de leur pays, que ce soit les Allemands, les Anglais, les Français. Bon, ils sont tous mis à redécouvrir leur Moyen-Âge.
0: D'accord.
1: Mais ils ont complètement fantasmé ce Moyen-Âge. Et la cité de Carcassonne, on ne peut pas faire plus fantasmer.
0: Oui.
1: C'est ça que j'adore.
0: Et le côté romantique, donc, ce que je comprends.
1: Complètement romantique.
0: Ouais. Mmh.
1: Et c'est quand même, bon, c'est vrai que c'est quand même spectaculaire. Moi, j'ai un attachement spécial. Je vais me balader. C'est quasiment un pèlerinage. À chaque fois que j'arrive, je commence par aller faire le tour de la cité à pied, de haut en bas, de bas en haut et tout. C'est tellement extraordinaire, cet endroit.
0: Je suis bien d'accord. Et là, d'ailleurs, le 14 juin, juillet arrive et ça va être tout un spectacle encore cette année. J'ai bien hâte de voir ça. Donc, voilà, ça c'était la partie, les débuts, le choix de professionnel, l'ancrage à Paris et dans le Sud. Là, on va vraiment parler plus précisément de votre attachement, votre lien à l'île Maurice. Donc, vous avez fait paraître un livre qui s'appelle Le Floréal aux éditions des Buscla, qui est un livre, qui est un roman, hein, c'est pas du tout un livre historique, documentaire sur l'île Maurice, je tiens à le préciser. C'est un petit roman très intéressant, très riche selon moi, qui se passe donc sur cette île qu'on connaît peu. Alors, avant de parler du roman en tant que tel, comment vous vous êtes retrouvée à l'île Maurice, Elisabeth Hennebert?
1: Bah, c'est très simple, hein. J'ai eu un contrat de travail de l'éducation nationale en poste à l'étranger. Je voulais partir à l'étranger, c'est un peu la crise de milieu de vie, vous savez, quand on a la cinquantaine, d'un seul coup on se dit « Non mais ça va quand même pas être ça toute la fin de ma vie jusqu'à ma mort ». Donc d'un seul coup on se dit « Vite, vite, vite, avant d'être malade, il faut que je me dépêche de faire des choses un peu folles
0: ».
1: Et donc mon mari et moi on avait envisagé plusieurs endroits, puis pour finir ce que mon mari avait envisagé, ça n'a pas marché, mais moi j'ai eu un poste à l'étranger, donc je suis partie moi comme expat.
0: D'accord.
1: J'ai emmené mes deux plus jeunes enfants et puis mon mari lui il est resté en France, mais on a fait des allers-retours. Mais voilà, moi j'ai travaillé donc là-bas 3 ans et ça a été vraiment l'endroit que je ne connaissais pas du tout, où certainement c'est pas du tout le pays spontanément que j'aurais choisi par choix délibéré.
0: Mais voilà,
1: c'est hasard.
0: Oui, pardon.
1: Parce que c'est, un poste, c'est libéré, donc vous savez parfois.
0: D'accord, c'est ça que j'allais vous demander.
1: C'est le poste qui vous guide.
0: C'est ça.
1: Le poste est libéré de manière. J'ai eu beaucoup de chance, en fait. Je suis vraiment tombée dans un trou de. Il n'y avait personne, c'était une urgence, j'avais 24 heures pour me décider.
0: Ouais.
1: Donc j'ai foncé. Et j'ai pas été déçue parce que cette île est incroyable. J'ai découvert quelque chose d'incroyable, une pépite, quoi.
0: Ouais, hein. Alors, on sent, hein, cet attachement à l'île dans votre livre Floréal, vraiment. Il y a plusieurs choses qui m'ont marqué dans cet ouvrage-là. La première, qui peut paraître, anodine, mais je pense pas que ça le soit, c'est votre attachement aux odeurs, aux parfums. Donc, le personnage principal, Léonard, travaille dans ce milieu-là. Est-ce que vous avez un lien particulier à ce monde-là?
1: Aucun. Du tout.
0: Eh bien, ça ne paraît pas, dis donc.
1: Justement, c'est l'intérêt, quand on est écrivain, de se lancer des défis.
0: Absolument.
1: D'explorer des univers qu'on ne connaît pas. Alors, je suis partie sur l'idée que j'allais avoir un narrateur qui allait être un parfumeur. Il est né en parfumerie, né NEZ.
0: Oui.
1: C'est-à-dire que c'est lui qui compose des parfums pour des grands parfumeurs internationaux.
0: Mmh.
1: Et pourquoi d'un seul coup cette idée? C'est la conjonction de deux choses. Un jour, par hasard, dans une salle d'attente, j'ai lu un bouquin gratuit, comme, enfin, vous savez, les ouais. espèces de revues qui traînent sur les tables de salle d'attente. Mm-hmm. Et il y avait dedans une interview d'un nez en parfumerie qui disait des choses extraordinaires, comme par exemple, chaque ville mmh. a un parfum.
0: Et d'ailleurs, vous l'avez repris, cette idée-là, dans le bouquin.
1: J'ai repris cette idée parce ouais. que je la trouve magnifique.
0: C'est extrêmement intéressant.
1: Chaque ville a un parfum différent.
0: Ouais, vraiment.
1: Et puis, voilà, il disait tout un tas de choses très intéressantes. Alors après, j'ai enquêté. C'est-à-dire que il se trouve que j'ai des amis qui sont dans la parfumerie. Donc d'accord. là, je me suis mise à leur poser beaucoup plus de questions sur leur métier. Et ce qui a achevé de me convaincre qu'il fallait que j'écrive là-dessus, c'est qu'en fait, figurez-vous que vous et moi, nous connaissons de naissance et quand on devient un adulte, on est capable d'identifier environ 400 odeurs différentes.
0: Oui.
1: Mais un nez professionnel peut monter jusqu'à 4000.
0: C'est ça. Hein.
1: Et comment est-ce qu'on mmh. arrive à identifier autant d'odeurs? C'est en travaillant, hein, c'est un travail. Et comment les nez travaillent leur odorat? Eh bien, par l'écriture.
0: Oui.
1: Et alors ça, pour une écrivaine, c'est incroyable. C'est génial de rencontrer
0: c'est
1: cette
0: incroyable.
1: Idée-là.
0: C'est incroyable.
1: Donc, oui. comment par l'écriture? C'est qu'en fait, ils ont un petit carnet dans lequel ils vont tous les jours humer un certain nombre d'odeurs et mettre par écrit tout ce à quoi leur fait penser cette odeur. Donc, mm-hmm. en fait, c'est une narration.
0: Oui.
1: Ils écrivent toutes les idées qui s'associent à cette odeur. Et pour composer un parfum, ils mm-hmm. écrivent une histoire.
0: C'est
1: une
0: super intéressant.
1: En parfum. Oui. Mm-hmm. Alors ça, vous voyez quand même, quand on aime oui. écrire et quand on aime lire, ça c'est un régal comme thème quand même.
0: Absolument.
1: Hein. Voilà.
0: Donc c'est au cœur de l'histoire. Donc on a une île Maurice qui est décrite sous cet angle-là aussi. C'est très intéressant. On a une histoire d'amour, on a une histoire, et une histoire, j'en arrive quand même un peu au cœur aussi de ce livre-là. L'importance quand même des racines, l'importance des ancêtres, l'importance de l'histoire. C'est important pour vous, quand vous arrivez dans un nouveau pays, de vous tenir au courant un petit peu de, je sais pas, des liens familiaux, de la façon dont la place des ancêtres dans cet endroit-là.
1: Bah oui, quand vous arrivez à l'île Maurice, ce qui est intéressant, et c'est pour ça que je vous disais que c'est un endroit qui a été un feu d'artifice, hein, quand je suis arrivée là, j'ai trouvé ça extraordinaire, mm-hmm. c'est qu'en fait, l'île Maurice est au carrefour de 3 continents.
0: Oui.
1: C'est une île qui n'était peuplée que par des animaux. Il n'y avait que les dodos, vous savez, c'est cet oiseau oui. qui a disparu parce qu'il a été surchassé, par
0: oui.
1: les, notamment par les conquérants hollandais qui ont tout mangé.
0: Et qui n'ont aucun moyen de se défendre.
1: Voilà, qui n'ont aucun moyen de se défendre. Mm-hmm. Et donc, il n'y avait que des animaux. C'était une île déserte, la vraie île de Contes de Fées. Mm-hmm. Et cette île déserte a été peuplée par des migrants dont aucun ne peut dire « je suis le premier à avoir posé les pieds ici » parce qu'en fait,
0: c'est très
1: il y a eu tout de suite un pêle-mêle mm-hmm. de gens qui sont arrivés et qui sont repartis en courant. Parce que
0: donc,
1: c'était une ouais. horreur, cette île Maurice.
0: Il n'y a pas de mauricienne de souche, mauricienne de...
1: Non,
0: et voilà.
1: Mais non, mm. parce qu'en fait, c'est une île qui est dévastée par les cyclones. Et donc, en fait, dès que vous essayez de vous établir, vous essayez de cultiver, tout de suite, c'est défoncé par
0: c'est
1: le
0: incroyable.
1: Cyclone suivant. Donc, en fait, l'île a été peuplée, puis dépeuplée. Et c'est quelque chose qu'on oublie aujourd'hui. C'est qu'il y a eu plusieurs tentatives. Alors, par exemple, parmi les premiers, mm-hmm. eh bien, il y a eu des Portugais qui sont arrivés. Mais en fait, ils n'ont pas fait souche parce qu'en fait, ils n'ont pas réussi à s'implanter. Ils sont repartis.
0: D'accord.
1: Puis les Hollandais, puis qui sont repartis. Mm-hmm. Alors, les premiers qui sont restés un peu durablement, c'est les Français. Et c'est pour ça que l'île est créolophone, francophone, en fait.
0: Oui. Donc, et là, oui.
1: Au 19e, ça devient une colonie britannique. Voilà. Et donc, en okay. fait, il y a cette double colonisation française puis britannique.
0: Ok. Et là, vous parlez également dans le livre de l'importance des souches indiennes, si je peux parler
1: oui,
0: de souches. Alors, c'est ça, parce qu'on a deux personnages, donc, Léonard et Victoria. Et puis, on se rend compte que leurs destins sont mêlés par des ancêtres communs. C'est très bien ficelé, hein. Il y a un petit côté un petit peu enquête comme ça. C'est très intéressant. Il y a également un cyclone, hein, dans votre histoire. Je pense que
1: c'était difficile de passer
0: je comprends.
1: Sans avoir un cyclone.
0: Je comprends.
1: C'est chaque année, hein.
0: Ouais, hein. Alors, on va partir en pause musicale et cette fois, c'est une musique que vous avez choisie et qui vous fait penser à l'île Maurice. Donc on écoute un petit bout de cette musique-là. Je garde la surprise pour la référence et on en parle tout de suite après.
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1: 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Alors, est-ce qu'on sait, Elisabeth, vous ne m'avez pas donné de nom de d'interprète. Est-ce qu'on sait qui c'est? Est-ce que c'est moi, j'avais trouvé un certain Liquella. Est-ce que c'est ça ou il y avait plusieurs?
2: Ah oui, oui, c'est tout à fait ça. Et c'est une musique très populaire. Alors, il se trouve que l'île Maurice, j'y ai vécu avec mes enfants qui étaient jeunes.
1: D'accord.
2: Et ce que j'aime beaucoup dans cette musique, qui était vraiment un hit, hein, c'est vraiment le truc qui, au moment où j'y étais, était très, très populaire. y a un petit côté enfantin parce que ça ressemble un peu à Alouette, gentille Alouette. C'est les musiques à, vous savez, les petites comptines où on, progressivement, on doit répéter tout depuis le début. Mm-hmm. Mais en fait, au-delà du côté rigolo de cette chanson qui réjouissait mes enfants et puis leurs copains, les enfants, enfin, ils étaient super heureux sur cette chanson. Ils dansaient comme des fous. C'est ce côté, les Mauriciens sont des gens qui sont très joueurs avec les mots, ils sont tout le temps dans le jeu de mots. Il y a quelque chose à Maurice qui s'appelle les sirandanes.
1: Oh, c'est intéressant.
2: Et les sirandanes, c'est des petites devinettes, des petits dictons, des petits jeux de mots. Et j'aime bien cet esprit qui existe dans beaucoup de cultures, hein, mais espèce de jeu de mots populaire qui fait rire tout le monde, dans lequel tout le monde va s'identifier. Et puis ça... C'est pas prétentieux, mais moi je trouve ça très très ingénieux en termes de jouer avec les mots et s'approprier les mots. Enfin voilà, c'est un type de rapport à l'écriture et aux mots que j'aime beaucoup.
1: Ah, je comprends. Donc c'est rafraîchissant, c'est très original. Ça, pour le coup, je pense pas qu'on aura deux émissions avec cette chanson-là.
2: Ah, j'avoue que... Parce que voilà, c'est malheureusement des choses qui restent très très des chansons locales et qui vont pas s'exporter.
1: Ben voilà, ben merci de nous la faire découvrir, c'est super. Donc vous êtes donc sur Contact FM, chers auditeurs, vous écoutez Être Né quelque part, et nous sommes à la troisième partie de cette entrevue avec Elisabeth Hennebert. Et là, Elisabeth, j'aimerais qu'on termine un petit peu cette émission en parlant de ce que j'ai appelé l'énigme du retour, en hommage à Dany Laferrière, qui est un auteur que j'apprécie particulièrement, un auteur haïtien, si jamais vous voulez googler ça, là, chers auditeurs. L'énigme du retour, pour vous parler justement du fait que, ok, vous avez voyagé, qu'est-ce qui fait qu'on revient? Qu'est-ce qui fait, parce que là, vous, apparemment, vous avez vraiment aimé votre expérience à l'île Maurice, qu'est-ce qui fait qu'à un moment donné, on ressent le besoin de revenir? Chez vous, ça a été quoi le moteur?
2: J'ai eu un, la possibilité, deux, le choix, et puis trois, donc effectivement, l'envie de revenir. L'envie de revenir est que, en fait, je ne suis pas fâchée avec ma famille. Donc,
1: absolument.
2: Je reste attachée avec ma famille, et c'est vrai qu'habiter très loin, mes deux parents sont morts pendant que je vivais à l'île Maurice. Donc vraiment, ils sont morts par Zoom.
1: Ouais.
2: Et c'est quelque chose de difficile de perdre ses parents par WhatsApp et par Zoom. Ça, pour le coup, c'est une expérience que vivent tous les migrants qui partent loin de chez eux.
1: Oui.
2: Je suis très, très sensible à ce sujet. Et là, je ne me comparerai pas parce que moi, j'ai eu la chance de pouvoir payer un billet d'avion pour venir à l'enterrement de mes parents.
1: Oui.
2: Ce qui n'est pas le cas de tout le monde.
1: Absolument.
2: Voilà. Mais ce côté tragique, alors là, vraiment tragique, de tous ces migrants qui... vivent leurs événements familiaux uniquement par WhatsApp, par Zoom, parfois qui pleurent par Zoom et qui, enfin alors déjà Zoom ou WhatsApp va donner une possibilité de participer, mais je ne sais pas si c'est une chance en fait de pouvoir encore communiquer par Zoom ou par WhatsApp sans tenir les gens dans ses bras. Je ne sais pas si c'est une chance ou si c'est quelque chose d'encore plus dur que les migrants d'il y a 60 ans ou 100 ans qui eux coupaient à tout jamais et puis finalement il y avait une forme de rupture qui permettait aussi de ne pas être dans la nostalgie, le retour, etc.
1: Ou une lettre postale qui arrivait un mois après.
2: Voilà. Donc moi, j'ai eu la chance d'avoir le choix de revenir.
1: Oui.
2: Et à ce titre-là, je ne me considère pas du tout comme une migrante, mais comme quelqu'un qui a eu le choix de faire tout ça. Et c'est énormément de chance. Ce n'est pas une chance commune. Voilà. Pourquoi j'ai eu envie de revenir? Pour pouvoir être à nouveau proche de mes enfants aînés, déjà, qui vivaient en France... de ma famille qui n'est pas décédée, quoi. Enfin, je veux dire, j'ai encore de la famille en vie et je me sens proche des miens.
1: Absolument.
2: Donc, donc j'avais pas envie de partir à l'autre bout du monde et de couper tous les ponts.
1: Mais donc,
2: beaucoup de gens n'ont pas envie de partir et de couper les ponts et ils sont obligés de le faire. Donc ça, c'est, oui. Voilà, c'est pas... C'est
1: absolument. Pas donc la famille, hein, on entend que c'est vraiment un nœud de... Dans le choix, là, c'est vraiment majeur, ce que je peux comprendre tout à fait aussi. Qu'est-ce qui est... Alors, si c'était à refaire, donc, je comprends que on est bien comme ça avec des départs, des retours, tout s'est passé comme ça devait se passer. Est-ce que vous y retourneriez à l'île Maurice ?
2: Alors, j'ai eu la chance d'y retourner pour les lancements de deux de mes livres. En fait, ça, c'est le troisième livre que j'écris sur l'île Maurice. Le premier a été publié à l'île Maurice, mais après mon départ, donc j'étais allée pour lancer le livre.
1: Oui.
2: Et là, j'y suis retournée il y a peu de temps pour lancer justement Floréal, mon dernier roman.
1: D'accord.
2: Et c'est génial parce que effectivement, quand on écrit un livre qui se passe à l'île Maurice, les Mauriciens sont les personnes qui comprennent le mieux et qui sont le plus évidemment réactifs oui. au contenu. Enfin, par exemple, le titre Floréal, c'est une ville à l'île Maurice, donc évidemment pour les Mauriciens, c'est très clair. Ils voient très bien de quoi je parle.
1: Et oui.
2: Ce qui
1: oui.
2: est plus compliqué à expliquer à des Français. Bon, voilà. Après, oui, quand j'y retourne, c'est intéressant comme quand on a vécu longtemps dans un pays, on se retrouve instantanément comme si on n'était pas parti.
1: Ah oui,
2: on revient
1: hein.
2: Et on a l'impression que les gens sont encore là, qu'ils n'ont pas changé, qu'ils n'ont pas bougé, qu'ils sont toujours au même poste.
1: Oui.
2: Donc ça c'est très émouvant comme oui. comme expérience, ce retour et. Et voilà, et le fait de dire, bah, finalement, non, mais les gens ont continué à être ce qu'ils étaient quand je suis partie. Ils
1: ont, ouais, alors, ouais.
2: Je suis pas revenue des siècles après non plus. Hein, c'était pas 30 ans après, c'était plutôt 2-3 ans après. Donc c'est assez bref.
1: Ouais.
2: Mais oui, j'ai beaucoup aimé. Mais c'est vrai que bon, voilà, je pense que c'est une page de ma vie qui est quand même tournée.
1: D'accord.
2: Je suis revenue en France et je pense y rester. Mais après, j'en sais rien. Vous savez, parfois, je change d'avis.
1: Après, on verra. Absolument. Est-ce que vous êtes d'accord avec l'adage migrant un jour, migrant toujours, ou expat un jour, expat toujours, dans le sens où quand on a la piqûre, après, c'est difficile de pas recommencer.
2: Bah oui, je connais des gens et parmi les proches qui seraient incapables d'aller vivre ailleurs que à l'endroit où ont vécu. Tous leurs aïeux sur trois générations.
1: Oui.
2: Il y a des gens qui sont très très enracinés et c'est très bien. Enfin tant mieux pour
1: oui.
2: eux. Enfin, je suis ravie pour eux. Mais voilà, moi c'est absolument pas mon cas. Enfin moi je ne me sens pas viscéralement d'un lieu ou d'un endroit.
1: Oui.
2: Je suis vraiment capable d'aller jeter des racines ailleurs. Mmh. Et voilà.
1: Okay.
2: Après c'est vrai qu'il y a des êtres humains qui vivent. Mes enfants, eux je me sens pas. Enfin, j'ai besoin de les voir pour être heureuse.
1: Donc absolument.
2: C'est ça qui fait que je suis revenue ici.
1: Mm-hmm.
2: Mais c'est plus mes enfants que le lieu, en fait.
1: Absolument. C'est plus les gens, en effet, oui.
2: C'est plus les gens que
1: je
2: les
1: comprends.
2: Lieux. Voilà.
1: Absolument.
2: Voilà.
1: Ok. Bon, mais tout ça est super intéressant. On repart en musique avec une musique que vous me proposez qui vous fait penser à votre livre, Floréal, donc. On en écoute un petit morceau et on revient juste après.

0: Alors, il s'agit cette fois de Eder Lezi, qui est la BO d'un film magnifique qui s'appelle Le Temps des Gitans, de Goran Bregovic, et c'est le trio Nota qui interprète cette magnifique chanson. Le temps nous manque, on aurait pu faire une heure sans problème. Elisabeth, on est aussi bavardes l'une que l'autre. D'abord, dites-moi, pourquoi cette musique-là? Qu'est-ce qu'elle vient chercher chez vous?
1: Alors, c'est une musique de l'Europe centrale. Goran Bregovic, c'est un compositeur serbe.
0: Oui.
1: Moi, je suis une spécialiste de l'Europe centrale. Je suis spécialiste des migrants russes après la révolution d'octobre en 1917. Donc, des gens qui se sont enfuis de cette Russie qui était ravagée par la guerre civile, la famine et les troubles politiques.
0: Mmh.
1: Et par toutes ces migrations dans cette Europe centrale qui, quand même, est une vaste tragédie.
0: Oui.
1: Sur un demi-siècle, il y a eu des séries de massacres, de génocides, et les Gitans font partie des gens qui ont été génocidés dans la Shoah, enfin dans la Seconde Guerre mondiale.
0: Le lien avec Floréal,
1: Alors, le lien avec Floréal, c'est que mon livre provient du fait qu'à l'île Maurice, où j'étais professeure d'histoire, j'ai eu la stupéfaction de découvrir qu'il y avait des Juifs qui avaient été enfermés en captivité pendant toute la Seconde Guerre mondiale par les Britanniques.
0: Mm-hmm.
1: Ce qui est quand même complètement inattendu.
0: Oui.
1: Pourquoi ? Parce que ce sont des Juifs qui se sont enfuis d'Europe centrale face à l'avancée des troupes de Hitler dans la Seconde Guerre mondiale. Ils se sont enfuis sur un bateau le long du Danube. Ils ont tenté de se réfugier en Palestine, qui à l'époque s'appelait la Palestine mandataire, qui était un mandat britannique. C'est les Britanniques qui dirigeaient la Palestine à l'époque.
0: Mm-hmm.
1: Et les Britanniques, à cette époque-là, avaient interdit toute nouvelle migration juive en Palestine, chose aussi qu'on a oubliée aujourd'hui.
0: Okay.
1: Et face à cela, les Britanniques ont dit à ces migrants qui arrivaient sur ce bateau, qui était quand même 1500 personnes, on va vous trouver un endroit. Ils les ont envoyés à l'île Maurice, qui était donc dans l'Empire britannique à l'époque,
0: mm-hmm.
1: et à peine mis le pied sur le sol britannique, ils les ont enfermés en camp.
0: Oui.
1: Donc les hommes à la prison pour hommes de Beaubassin, et les femmes et les enfants dans un camp de migrants, en fait. Hein, c'est l'équivalent d'un camp de migrants indésirable. À l'époque, on disait indésirable.
0: Mm-hmm.
1: Et ils ont été enfermés pendant 4 ans.
0: Ouais.
1: Le fait de retrouver l'Europe centrale en pleine île Maurice, c'était inattendu.
0: C'est comme si vous étiez dû. Les Québécois, ils disent ça. Quand on est dû pour aller quelque part, parce que ça nous parle, parce que c'est lié à ce qu'on est, ça ressemble à ça, là. C'est très intéressant. Alors, pour terminer, j'avais un petit questionnaire. Je vais vous poser juste 3 questions. Vous me répondez île Maurice ou France, du tac au tac. C'est bon? Alors, on y va. Pour les paysages,
1: île Maurice.
0: Pour élever des enfants,
1: île Maurice.
0: Pour les sorties culturelles,
1: alors France, mais mitigée parce que à l'île Maurice, je suis beaucoup plus sortie à l'île Maurice qu'en France parce qu'il y avait peu de propositions culturelles et du coup, je les ai toutes faites. Alors qu'en France, il y en a trop,
0: surtout à Paris.
1: On a trop de propos, mais même à Carcassonne, on a trop de propositions culturelles, on devient blasé.
0: Ah, ça y est, c'est fini. On entendait un petit SAMU, là, oui, c'est ça.
1: Ouais, voilà.
0: Eh bien, écoutez, c'est les aléas de l'audio. Voilà, bah, écoutez, c'est tout pour nous, chers auditeurs. Déjà, 30 minutes, ça passe extrêmement vite. Je rappelle votre livre Floréal. On va mettre toutes les indications sur la page Facebook de l'émission, sur les réseaux de Contact FM.
1: Merci beaucoup, Aude.
0: Merci, Elisabeth. C'est tout pour nous aujourd'hui. J'espère, chers auditeurs, que ce premier épisode vous a plu, vous a donné envie d'en savoir plus. Être né quelque part sur Facebook, sur la page de Contact FM. Et puis, n'hésitez pas à nous écrire si vous connaissez quelqu'un qui pourrait être concerné par une vie comme ça, à cheval, entre la France et l'ailleurs. On est toujours à la recherche de nouveaux témoignages. Donc ici, c'est Aude Jimenez qui vous dit à très bientôt pour un nouvel épisode de Être né.

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